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2: Et pour nous voir que le pays a besoin de changement vraiment. Parce que dans le cadre de situation ça. Donc et ma faut camper et changement vraiment.

0: soit en Europe ou bien ici aux États-Unis?
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0: 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Eh bien PL, nous prenons tout droit dans Haïti Libre, haïtilibre.com. 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Dans tir sauvage sur la population. Dans la nuit du samedi 13 juin à la rue La Paix dans le quartier de Delma, des individus lourdement armés circulant à motocyclette ont ouvert le feu sur un groupe de paisibles citoyens. Le bilan provisoire fait état de morts et quelques 3 blessés. Et bagay ça, et bon ici, nous relayons le drive-by shooting. 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C'est-à-dire que vagabond prépare, il y a plusieurs moun dans la machine. 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
1: Nous sommes en train de discuter de l'abrogation du Code noir. Et au moment où nous discutons de l'abrogation du Code noir, vous avez non seulement les députés du Rassemblement national qui parlent de Marine Le Pen, qui parlent, je cite, d'ensauvagement, et il y a quelque chose qui n'a pas été entendu au micro et que je veux répéter ici, qui a été dit par Madame Rouleau, qui a dit « Quand va-t-on parler de racisme anti-blanc ?» Nous sommes en train de discuter de siècles de domination avec ceux qui étaient des criminels contre l'humanité, qui utilisaient la question du racisme pour faire croire que les personnes noires ne pouvaient être que réduites en esclavage et qui, par par ce poison du racisme instillé justement l'idée que des êtres humains pouvaient être réduits à des biens meubles. Nous sommes en train de discuter de la raison pour laquelle il y a des racismes systémiques dont vous êtes aujourd'hui les héritiers. C'est extrêmement grave ce que vous êtes en train de dire sur vos rangs. Et je vais vous dire, nous sommes le camp de ceux qui disons que les esclaves ne se sont pas libérés par je ne sais quelle abrogation de l'esclavage qui a été faite, mais par eux-mêmes, et que la liberté n'existe pas sans les défenseurs de la liberté. Donc, lorsque nous entendons le Rassemblement National qui explique que tout ce que nous faisons ici ne sert à rien, c'est notamment parce que ce poison du racisme, ce poison qui consiste à faire croire que des êtres humains seraient inférieurs à d'autres, continue toujours avec vous aujourd'hui.
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1: 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Bon anniversaire pour vous. Joué par Septentrional, chanté par Roger Cola. Bon anniversaire,
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0: avec vous. Peterson. Peterson, Peterson Valais. 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À quelques minutes de retard, tu as des difficultés techniques. Je croise en toi, mon Dieu. Les frères des gens de Pétionville, je vous salue, mesdames, messieurs, avec beaucoup de joie. Le mois de juin appartient à Peterson Valais. À Didro dimanche.
1: Seigneur tout-puissant nous fasse miséricorde et qu'il nous conduise à la vie éternelle. Amen.
0: In nomine Patris et Filii et Spiritus Sancti. Eh bien, c'est bien l'époque de

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Je crois en toi, mon Dieu. Je crois en toi, mon Dieu, ami des ondes. Une fois de plus, les auditeurs de NYQFM. Mais avant, je dois faire amende honorable. Je dois m'excuser auprès des auditeurs de Radio Fréquence Mondiale. Hier, Peterson n'était pas disponible. Alors, vous n'êtes pas sans savoir que Peterson, non seulement il est un animateur et chroniqueur sportif également. Hier, un pile de blousailles a été fait dans la Cour Philadelphia. Premièrement, votre signature du livre de Patrice Dumont de préférence aux États-Unis, mais nous, et puis après, nous débarquer dans la première église de la prophétie, côté révérend et Joseph Dafis avec pasteur Franz Ulysse, fait l'obéir. Je me disais aux amis hier soir, mais l'église qui l'église. Est-ce que l'église en soi devrait être au niveau de l'église Jean-Aiguillot a fait là, ou bien l'église doit être faite Jean, l'église à prophétie a fait. Moi-même, je te réponds une question, je me pose une question, je me réponds. C'est ça que fait, si sur Facebook, n'a pas un live que je fais, je dis, mais l'église qui l'église. Pour qui raison? Pasteur Franz, dans toute activité, depuis ses bagages sociaux, depuis ses bagages qui aident les communautés, match Brésil-Haïti, depuis à 9h du matin, Pasteur Franz est arrivé au Brésil les Oli. Dans la signature livre Patrice Dumont, qui était fait avec Docteur Fontaine, qui est en 71-30, Razine son avenue, bagages sérieux. Et puis, nous allons dans la première église de la prophétie pour nous supporter Gonadio. Attendant, oui, mon dépensé. Bon, moi-même, il faut appeler un chat par son nom. Est-ce que Haïti est capable de Brésil? Oui, ça est capable fait. Mais malheureusement, ce n'est pas ça qui fait. Le fait que nous participions à la Coupe du Monde, là, ça a été un paquet de bagailles pour Haïti. Je vais entrer dans tout le détail ça sous peu avec Gibel Skadet, Bishop Naz. Je crois en toi. Première église de Dieu de la prophétie, Mami Franz, Pasteur Franz, et j'aime toujours Remendil. On ne change pas une équipe qui gagne. Lorsqu'il y a un gros bras avec gros bois des points et tout, qui ça m'a parlé. Mais pour qu'on y en là, ambiance de la casa de Peterson.

0: is getting hard dans la casa de Fabienne. 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

0: Bagada Lim, ces étoiles moins qui filaient, on ne peut pas arrêter Peterson parce que, à présent, le grand architecte a dit Peterson va la tuer au beau fixe. Ces étoiles moins qui filaient, Bagada Lim. Ouais, passé Didier Dimanche, il devrait être avec nous, mais malheureusement, il est accompagné et de ses amis de longue date. Bon, Didier Dimanche. Est-ce que je dois retirer le nom de Didier dans la liste des vrais soldats? Oui, il est toujours un vrai soldat puisqu'il s'est excusé depuis ce matin. Il a dit, Pete, j'ai des amis qui sont avec moi. Je dois leur faire visiter la ville de Pennsylvania. Mais il y a pourtant des personnes qui disent toujours, oh oui, Peterson Valley est ceci et cela. Hier soir, il y a pas mal de personnes qui ont fait cette déclaration dans la casa de, pas dans la casa de Peterson Valley, mais au cœur de l'église, la prophétie. Je vous dis sincèrement que moi, c'est petit gommette.
1: Moi, c'est petit gommette là. Moi, pas capable, mon nom. Pour qui nous vend votre là.

Musique ça, les pour nous toutes, musique ça, pour tous les Louis Jean Bourget de NYKFM. César, je te salue. 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

Mais Alex et Jay et puis Vava aident leur maman à concrétiser les activités, spécialement demain. Fabienne a un contrat. C'est une question de pile ou face. Est-ce que l'amour doit être divisé? Je ne sais pas, mais quand même, Diana, l'artiste de Ludovic Pierre, l'amour pile ou face.

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Est-ce que Bishop Naz est disponible? Nous pas connaît, mais hier, avec Patrice Dumont, nous t'ai parlé de Bishop Naz et nous t'ai fait brasser des

de concernant un pile bagay a cap passé dans sélection et puis et pour nous voir comment bagay yo et Bishop. OK, Bishop là pas disponible. Bishop pral dit à Peterson mon cher et ou pas les mais entre-temps gonti machine qui était bon la cala.

0: Machine coca, machine lobby. On parle de jalousie à présent. Est-ce que je dois être jaloux d'une personne qui fait des progrès? Moi, je ne sais pas, mais je vous dis, lorsqu'une personne fait des progrès, l'avantage est pour moi parce que cette personne-là peut m'aider demain si j'ai des difficultés. Je ne dois pas créer de jalousie parce que je sais ce que je suis. Jalousie, bravo! Comme a dit mon oncle,
1: chaque jour c'est jalousie.
0: Éric Vallin fait progrès.

Qui joue qui d'atter pour nous réconcilier? L'amour, jalousie, pas mener nous aucun côté. Important, c'est fonctionner comme ça doit. Qui joue qui d'atter pour nous réconcilier? Est-ce que nous avons réconcilié? Je ne sais pas, mais nous tous c'est frais.

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